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0: politics of the nose.
1: La population craigne beaucoup des autorités. Il faut dire avec la vérité. Et il faut parler ce qu'ils savent.
0: Les gens ont toujours peur de bourgmestre ou de.
1: Les maires.
0: Les maires, oui.
1: Les maires du district.
0: Mm-hmm. Les gens ont peur de l'État.
1: On fait l'élection. Et il y a les exécutifs pour le secteur ont été nommés par le président de la République. On dit que toi, tu vas diriger le secteur de Mondaine, de la Tarikatenga, comme ça.
0: Est-ce que si je fais des interviews dans la rue, c'est possible de faire ça? Ou c'est, on fait ça pas facilement?
1: Ça va dépendre d'une personne.
0: Mm-hmm.
1: Ça dépend d'une personne. Parce qu'il y a là où tu. Tu peux appeler quelqu'un pour lui demander quelque chose.
0: Mm-hmm.
1: Il pense que ce sont des informations que tu vas partir avec ça à l'extérieur du pays. Mm-hmm. Il ne peut pas donner ça. Mais s'il y a quelqu'un comme moi, je peux même, une fois que je suis venu là-bas pour voir, je peux descendre avec un de mon ami. Nous devons descendre avec lui. Tu peux demander quelque chose. Parce que c'est ça que si je lui dis que tu es mon grand sœur, ça ne dérange pas. Il va te dire tout ce que tu vas lui demander.
0: Okay.
1: Mais dans les rues, je ne sais pas si
0: c'est difficile.
1: C'est difficile.
0: Je vais éviter. C'est difficile.
1: Oui.
0: Je vais éviter. Je vais pas.
1: Oui, d'aller dans les rues pour demander quelque chose. Je peux venir avec quelqu'un. Tu lui demandes quelque chose que tu veux.
0: Mm-hmm.
1: Oui. Mais dans les rues, c'est difficile. Mm-hmm.
0: Politics of the nose.

0: Sinon, je vais à la police. On habite. Non, 5 ans. On habite 5 ans. Maintenant, tu sens que tu vois que je le vois bien. Oui, sinon, on va à la police.
1: Vous avez pensé à lui donner combien?
0: 500.
1: Maintenant, tu sens que je vois bien.
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